0: Gigi Noël Ngoya, Libala Bosembo, de la part des chairs d'épaule.
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2: Merci d'écouter la Radio Indondi Culture et bienvenue dans cette édition. D'abord le sommaire. Désormais, tout détourneur de deniers publics sera mis sur une liste noire, à tel point qu'il ne soit jamais embauché au service public. Et tout cela pour bannir toutes les formes de corruption. Cela a été annoncé ce vendredi par le chef de l'État à l'occasion du lancement officiel de la mise en œuvre de la stratégie nationale de lutte contre la corruption.

0: description. D'après des dégâts causés jeudi de cette semaine par de fortes pluies accompagnées de vents violents dans différentes zones de la commune Ngozi, plusieurs infrastructures dont les établissements scolaires ont été détruits ou endommagés. Nous fera le point notre correspondant dans la province de Otanyerera. Et également, certains agriculteurs de la colline d'Omukungu dans la zone de Ruziba, en commune Mugle de la province Bujumbura, demandent que la production d'engrais organiques soit accélérée. Voilà pour le sommaire.
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0: Et nous sommes le 10 octobre 2026 et bienvenue encore une fois dans cette édition. Désormais, tout détourneur des deniers publics sera mis sur une liste noire à tel point qu'il ne soit jamais embauché au service public, et cela pour bannir toute forme de corruption. L'annonce a été faite ce vendredi par le chef de l'État Evariste Ndayishimiye. C'était à l'occasion du lancement officiel de la mise en œuvre de la stratégie nationale de lutte contre la corruption à Bujumbura. Le président Ndayishimiye a déploré le fait que des gens se sont vus intimidés lorsqu'il s'agissait de donner leur doléance via les boîtes à suggestions mises aux espaces publics dès le début de son mandat en 2020. Evariste Ndayishimiye a alors averti tout fonctionnaire de l'État qui sera trempé dans la corruption qu'il se verra même refuser d'intégrer le secteur privé. À cela, l'OLICOM, l'Observatoire de lutte contre la corruption et malversations économiques, estime que la volonté politique de l'État est essentielle pour combattre la corruption. Son président, Gabriel Rufiri, souligne que, malgré les nombreuses stratégies bien élaborées déjà mises en place, la corruption persiste au lieu de reculer au bondi. On l'écoute, il a été traduit en français par Jotan Iratouzi.
2: Avoir le contenu de la stratégie, tout devrait trouver solution. Mais j'aimerais rappeler qu'en matière de lutte contre la corruption, il y a eu la première stratégie, puis la deuxième, et actuellement on met en place la troisième stratégie. Alors, quelle est la nouvelle méthodologie de lutte contre la corruption pour éradiquer un petit groupe de personnes qui veut s'accaparer de toute la richesse du pays? Que fait l'État? Quelle est la valeur ajoutée apportée ou qu'il va apporter qui ne figurait pas dans la première et la deuxième stratégie? Comment se fait-il que le document soit adopté au mois de janvier et qu'on arrive au mois d'octobre sans aucune avancée alors que nous voyons que la situation actuelle de la corruption au Burundi est alarmante? Où est le problème? En effet, sache que la corruption est un cancer quand elle a déjà rongé les autorités administratives à différents niveaux. Pour lutter contre cette corruption, même toutes ces personnes impliquées doivent être affrontées et touchées car elles ne peuvent pas ne pas être corrompues.

0: leur propre gré. Donc, l'important est la volonté politique. C'est le point essentiel pour la lutte contre la corruption. Il n'y a aucune loi parfaite dans le monde, mais avec la volonté politique, elles sont corrigées.
1: Voilà, c'était Gabriel Ofieri, président de l'Olicom. De la bonne gouvernance à l'agriculture, les agriculteurs de la colline Mokungu, nous sommes en zone Ruziba de la commune Mugere, province Bujumbura, demandent que la production d'engrais organiques soit accélérée. Cette demande intervient après que le chef de l'État a autorisé au cours de cette semaine les acteurs du secteur à produire des fertilisants bio et à le commercialiser sur le marché. Ces agriculteurs affirment que cette initiative leur permettrait de ne plus être contraints de retarder le semis et d'obtenir un bon rendement. Ils estiment également que le prix des engrais chimiques qu'ils achètent actuellement par kilo sur le marché pourrait diminuer grâce à la disponibilité des engrais bio. On fait le point avec Dieudonné Niyonzigami.
2: Certains de ces agriculteurs de cette colline affirment que la disponibilité de cet engrais sur le marché contribuerait à améliorer les rendements agricoles, alors qu'ils achètent actuellement des engrais chimiques sur le marché à des prix élevés pour fertiliser les champs. La disponibilité de cet engrais organique sur le marché permettrait d'alléger les dépenses. Ces agriculteurs de cette colline estiment que si ces fertilisants bio seront produits en quantité suffisante, ils ne seraient plus contraints de retarder le semis. Ces habitants se sont exprimés après que le chef de l'État, mardi de cette semaine en cours, lors d'un échange avec les opérateurs et travailleurs dans ce secteur, a annoncé qu'il est autorisé de produire ses fertilisants et à les commercialiser sur les marchés du pays. Il a également demandé à l'Institut des sciences agronomiques du Burundi, Izabu, d'assurer le suivi afin de prévenir d'éventuels problèmes liés à l'utilisation.
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1: À 13h passées de 27 minutes, nous poursuivons cette édition. Après des dégâts causés jeudi de cette semaine par de fortes pluies accompagnées de vents violents dans les zones de la commune Ngozi, province de Butanyerera, plusieurs infrastructures, dont les établissements scolaires, ont été détruites ou endommagées. Les responsables des écoles touchées lancent un appel aux autorités administratives et aux personnes de bonne volonté afin qu'elles interviennent dans les meilleurs délais pour permettre la reprise normale des activités scolaires et éviter toute perturbation des apprentissages. Les précisions de notre correspondant Jean Naïman.
4: D'après le bilan établi par la direction provinciale de l'éducation de Butanyerera concernant les dégâts enregistrés dans le secteur de l'éducation en commune Ngozi, les toitures de 61 salles de classe réparties dans 28 écoles se sont envolées. Trois bureaux des directeurs ainsi que 25 portes de latrines ont également été détruits. À cela s'ajoute le home des enseignants du lycée de Boussiga qui lui aussi a été endommagé. Face à cette situation, les parents, les élèves et les responsables scolaires expriment leurs inquiétudes quant à la suite des événements. À ce sujet, sœur Marie-Claudine Ndaïrere est directrice de l'école fondamentale d'Obusiga 2, où les toitures de 5 salles de classe ont été emportées par le vent et où les murs des autres salles présentent des fissures, indique qu'en attendant une intervention, les élèves seront répartis en deux groupes. Un groupe suivra les cours un jour, tandis que l'autre restera à la maison pour ne se présenter à l'école que le lendemain. Marie-Claudine Ndaïrere, tout comme les autres responsables des établissements touchés par ces dégâts, lance un appel urgent aux autorités administratives et aux bienfaiteurs afin qu'ils interviennent rapidement. Selon eux, si rien n'est fait dans l'immédiat, cette situation risque d'être beaucoup préjudiciable au déroulement des activités scolaires. Il convient également de signaler qu'à l'école fondamentale de Bunzogi, située dans la zone de Mbirizi, en commune Matongo, 11 des 12 salles de classe que compte cet établissement ont été endommagées. Depuis la province Butanyerera, Jean Naïman pour la radio Indund Culture.
1: Merci Jean Naïman. Et à Burunga, c'est le manque de bancs pupitres qui persiste dans certaines écoles de la province. Selon les responsables de l'éducation, cette situation s'explique notamment par l'augmentation du nombre d'élèves accueillis au cours de cette année, parmi lesquels figurent les enfants issus des familles rapatriées de la Tanzanie. Les autorités éducatives de la province annoncent qu'elles prévoient de saisir le ministère de tutelle afin d'obtenir des bancs supplémentaires pour les écoles concernées qui en ont besoin. On fait le point avec Jotan et la Tosi.
5: Le nombre exact d'élèves rapatriés de la Tanzanie ainsi que celui de bancs pupitres relatifs nécessaires ne sont pas encore connus, les données étant toujours en cours de collecte selon Elias Ndikumana, responsable de la direction provinciale de l'éducation à Burunga. Il indique toutefois qu'un nombre important d'élèves des écoles fondamentales dans cette province sont des enfants de familles rapatriées de la Tanzanie. Les anciennes communes scolaires de Kibago, Nyanzarake et Giharo, situées à la frontière, figurent parmi les zones qui aurait accueilli un nombre important de ses élèves rapatriés. Cette augmentation des effectifs a rendu insuffisant les bancs pupitres prévus pour cette année scolaire, alors que certaines écoles de la province connaissaient déjà ce problème d'insuffisance de bancs pupitres. Selon des informations en provenance de certains établissements scolaires, des élèves sont même contraints de s'asseoir à même le sol. Le responsable provincial de l'éducation annonce qu'il compte s'entretenir avec le ministre de tutelle afin d'obtenir des bancs pupitres supplémentaires pour les écoles concernées. Cela étant, son ministère a, avec l'année scolaire écoulée, annoncé qu'il s'est fixé l'objectif de résoudre le problème de manque de bancs pupitres dans les écoles dans un programme baptisé « Zéro enfant Marassi » avec un financement de 18 milliards de francs burundais.
1: Je t'en ai tous, merci. Hors de nos frontières, avant de boucler cette édition, au Sénégal, les organisations de la société civile sur le continent alertent sur le rétrécissement de l'espace civique et les pressions exercées sur les acteurs des droits de l'homme. À la veille d'une réunion de la Commission africaine des droits de l'homme et des peuples qui se tient à partir du lundi 12 octobre à Dakar, un forum d'ONG a réuni plusieurs de 200 acteurs de la société civile et cela pour échanger sur les difficultés rencontrées par les militants des droits humains. Eh bien, c'est la fin de cette édition, mais avant de vous quitter, je vous rappelle quelques titres. Désormais, tout détourneur des deniers publics sera mis sur une liste noire à tel point qu'il ne soit jamais embauché au service public. Et tout cela pour bannir toute forme de corruption. L'annonce a été faite hier, vendredi, par le chef de l'État, Evariste Ndayishimiye, à l'occasion du lancement officiel de la mise en œuvre de la stratégie nationale de lutte contre la corruption à Bujumbura. Entre-temps, l'Olicom estime que la volonté politique de l'État est essentielle pour combattre la corruption. Et après des dégâts causés jeudi de cette semaine par de fortes pluies accompagnées de vents violents dans différentes zones de la commune Ngozi, province Outagnerera, plusieurs infrastructures dont les établissements scolaires ont été détruites ou endommagées et les responsables de des écoles touchées lancent un appel aux autorités administratives et aux personnes de bonne volonté afin qu'elles interviennent dans les meilleurs délais pour permettre la reprise normale des activités scolaires. Également, vous l'aurez bien entendu, que les agriculteurs de la colline Mukungu de la zone Ruziba, commune Mugira de la province de Bujumbura, demandent que la production d'engrais bio soit accélérée afin de répondre aux besoins en engrais. Et voilà, cette édition a été mise en départ par Kline Bizindabzi. Merci de l'avoir suivi et gardez l'écoute.
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2: Maintenant, c'est sur la mise en onde. Bienvenue dans cette édition. D'abord, le sommaire. Désormais, tout détourneur des deniers publics sera mis sur une liste noire, à tel point qu'il ne soit jamais embauché au service public. Et tout cela pour bannir toute forme de corruption. C'est ce qu'a annoncé le chef de l'État ce vendredi à l'occasion du lancement officiel de la mise en œuvre de la stratégie nationale de lutte contre la corruption à Bujumbura. Toutefois, l'Olicom estime que la volonté politique de l'État doit être prise en compte pour combattre la corruption. Et après des dégâts causés jeudi de cette semaine par de fortes pluies accompagnées de vents violents dans différentes zones de la commune Ngozi, province de Butanyerera, plusieurs infrastructures, dont les établissements scolaires, ont été détruites ou endommagées et les responsables des écoles touchées lancent un appel aux autorités administratives et aux personnes de bonne volonté de leur venir au secours. Et certains agriculteurs de la colline Mukungugu, nous sommes en zone Ruziba de la commune Mugere, province Bujumbura, demandent que la production d'engrais bio soit accélérée. Voilà pour le sommaire.
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2: Bienvenue encore une fois dans cette édition. Désormais, tout détourneur des deniers publics sera mis sur une liste noire à tel point qu'il ne soit jamais embauché au service public. Et tout cela pour bannir toute forme de corruption. L'annonce a été faite ce vendredi par le chef de l'État Evariste Ndayishimiye. C'était à l'occasion du lancement officiel de la mise en œuvre de la stratégie nationale de lutte contre la corruption à Bujumbura. Le président de la République du Burundi a déploré le fait que des gens se sont vus intimidés lorsqu'il s'agissait de donner leur doléance via les boîtes à suggestions mises aux espaces publics dès le début de son mandat en 2020. Evariste Ndayishimiye a alors averti tout fonctionnaire de l'État qui sera trempé dans la corruption qu'elle se verra même refuser d'intégrer le secteur privé.
3: Lorsqu'on a mis en place de boîtes à suggestions, je pensais que les citoyens vont dénoncer les abus de pouvoir et l'inspection générale m'ordonne de procès verbal mensuellement pour appréhender les présumés. Des responsables administratifs locaux ont leur tour mis en place leurs informateurs pour dénoncer celui qui met ses doléances, jusqu'à ce que les citoyens craignent d'être vus et identifiés au moment de glisser leur message. Désormais, avant d'être accusé devant les juridictions, tu dois d'abord remettre les fonds de tout. Je parle au juge, chaque personne attrapée pour corruption, la première décision est de le mettre sur la liste noire. C'est-à-dire que même si on va élire une autre autorité dans 20 ans, avant de nommer quelqu'un, il devra d'abord vérifier s'il n'est pas sur la liste noire, qu'il se soit marginalisé et qu'il ne puisse pas remettre les pieds dans une institution publique. Nous, les membres de ce comité, qu'on rappelle de cette mesure, nous devons avoir un document où on enregistre ces personnes, à ce que nous disions que voilà la liste des personnes qui ne peuvent pas exercer la fonction publique dans les 5 prochaines années. Il y a une autre chose que j'ai évoquée pour celui qui travaille avec un investisseur pour détourner le trésor public. Au cas où nous les appréhendons et que cet investisseur l'embauche, nous ne pouvons pas aussi accepter qu'il lui donne du travail, qu'il aille chez lui pour cultiver. Aucune société privée n'est autorisée à embaucher celui qui a trahi le pays. Vous devez le mentionner quelque part. Vous devez embaucher celui qui n'est jamais révoqué de ses fonctions.
2: Et de son côté, l'Observatoire de lutte contre la corruption et les malversations économiques estime que la volonté politique de l'État doit être prise en compte pour combattre la corruption. Son président, Gabriel Rufyiri, déplore que, malgré de nombreuses stratégies bien élaborées, déjà mises en place, la corruption persiste au lieu de reculer aux bandits. Suivez.
4: Avoir le contenu de la stratégie, tout devrait trouver solution. Mais j'aimerais rappeler qu'en matière de lutte contre la corruption, il y a eu la première stratégie, puis la deuxième, et actuellement on met en place la troisième stratégie. Alors, quelle est la nouvelle méthodologie de lutte contre la corruption pour éradiquer un petit groupe de personnes qui veut s'accaparer de toute la richesse du pays? Que fait l'État? Quelle est la valeur ajoutée apportée ou qu'il va apporter qui ne figurait pas pas dans la première et la deuxième stratégie. Comment se fait-il que le document soit adopté au mois de janvier et qu'on arrive au mois d'octobre sans aucune avancée alors que nous voyons que la situation actuelle de la corruption au Burundi est alarmante? Où est le problème? En effet, sache que la corruption est un cancer quand elle a déjà rongé les autorités administratives à différents niveaux. Pour lutter contre cette corruption, même toutes ces personnes impliquées doivent être affrontées et touchées car elles ne peuvent pas ne pas être corrompues de leur propre gré. Donc, l'important est la volonté politique. C'est le point essentiel pour la lutte contre la corruption. Il n'y a aucune loi parfaite dans le monde, mais avec la volonté politique, elles sont corrigées.
2: Sentez à présent, le ministère de la Santé publique se réjouit des progrès réalisés dans le domaine de la santé mentale au Burundi, malgré la persistance de plusieurs défis, notamment la stigmatisation et la discrimination des personnes ayant des problèmes de santé mentale. Alors que le 10 octobre de chaque année, le monde entier célèbre, la Journée mondiale de la santé mentale. Et le thème retenu pour cette année étant les vraies expériences vécues et entendues devraient voir un vrai changement. Selon le communiqué du ministère, ce thème met en lumière l'importance d'écouter les personnes ayant une expérience vécue des problèmes de santé mentale pour construire ensemble un vrai changement pour la santé mentale au Burundi. Il appelle à une mobilisation collective de tous les acteurs ainsi que les personnes ayant une expérience vécue afin de faire de la santé mentale une responsabilité partagée. Et pour cette année, cette journée sera célébrée le 27 octobre en zone Guéta de la commune et province Gitega.
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2: Et après des dégâts causés jeudi de cette semaine par de fortes pluies accompagnées de vents violents dans différentes zones de la commune Ngozi, plusieurs infrastructures, dont les établissements scolaires, ont été détruites ou endommagées. Les responsables des écoles touchées lancent aujourd'hui un appel aux autorités administratives et aux personnes de bonne volonté afin qu'elles interviennent dans les meilleurs délais pour permettre la reprise normale des activités scolaires et d'éviter toute perturbation des apprentissages. Les précisions de notre correspondant Jean Nahiman.
1: D'après le bilan établi par la direction provinciale de l'éducation de Butanyerera concernant les dégâts enregistrés dans le secteur de l'éducation en commune Ngozi, les toitures de 61 salles de classe réparties dans 28 écoles se sont envolées. Trois bureaux des directeurs ainsi que 25 portes de latrines ont également été détruits. À cela s'ajoute le home des enseignants du lycée de Busiga qui lui aussi a été endommagé. Face à cette situation, les parents, les élèves et les responsables scolaires expriment leurs inquiétudes quant à la suite des événements. À ce sujet, sœur Marie-Claudine Ndaïrere, directrice de l'école fondamentale d'Obusiga 2, où les toitures de 5 salles de classe ont été emportées par le vent et où les murs des autres salles présentent des fissures, indique qu'en attendant une intervention, les élèves seront répartis en deux groupes. Un groupe suivra les cours un jour, tandis que l'autre restera à la maison pour ne se présenter à l'école que le lendemain. Marie-Claudine Ndaïrere, tout comme les autres responsables des établissements touchés par ces dégâts, lance un appel urgent aux autorités administratives et aux bienfaiteurs afin qu'ils interviennent rapidement. Selon eux, si rien n'est fait dans l'immédiat, cette situation risque d'être beaucoup préjudiciable au déroulement des activités scolaires. Il convient également de signaler qu'à l'école fondamentale de Bunzogi, située dans la zone de Mbirizi, en commune Matongo, 11 des 12 salles de classe que compte cet établissement ont été endommagées. Depuis, la province

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1: Merci Janahimana et Aburunga. C'est le manque des bancs pupitres et qui persiste dans certaines écoles de cette province. Selon les responsables de l'éducation, cette situation s'explique notamment par l'augmentation du nombre d'élèves accueillis au cours de cette année scolaire, parmi lesquels figurent des enfants issus des familles rapatriées de la République unie de la Tanzanie. Les autorités éducatives de la province de Burunga annoncent qu'elles prévoient de saisir le ministère de tutelle afin d'obtenir des bancs supplémentaires pour les écoles concernées qui en ont besoin. On fait le point avec Jotan Iratosi.
2: Le nombre exact d'élèves rapatriés de la Tanzanie ainsi que celui de bancs pupitres relatifs nécessaires ne sont pas encore connus, les données étant toujours en cours de collecte, selon Elias Ndikumana, responsable de la direction provinciale de l'éducation à Burunga. Il indique toutefois qu'un nombre important d'élèves des écoles fondamentales dans cette province sont des enfants de familles rapatriées de la Tanzanie. Les anciennes communes scolaires de Kibago, Nyanzarake et Giharo, situées à la frontière, figurent parmi les zones qui aurait accueilli un nombre important de ses élèves rapatriés. Cette augmentation des effectifs a rendu insuffisant les bancs pupitres prévus pour cette année scolaire, alors que certaines écoles de la province connaissaient déjà ce problème d'insuffisance de bancs pupitres. Selon des informations en provenance de certains établissements scolaires, des élèves sont même contraints de s'asseoir à même le sol. Le responsable provincial de l'éducation annonce qu'il compte s'entretenir avec le ministre de tutelle afin d'obtenir des bancs pupitres supplémentaires pour les écoles concernées. Cela étant, son ministère a, avec l'année scolaire écoulée, annoncé qu'il s'est fixé l'objectif de résoudre le problème de manque de bancs pupitres dans les écoles dans un programme baptisé « Zéro enfant Marassi » avec un financement de 18 milliards de francs burundais.
1: Jotan Iratosi, de l'éducation à l'agriculture. Certains agriculteurs de la colline Mukungugu, nous sommes en zone Ruziba, de la commune Mugere, province Bujumbura, demandent que la production d'engrais bio soit accélérée. Cette demande intervient après que le chef de l'État a autorisé au cours de cette semaine les acteurs du secteur à produire ces fertilisants bio et à commencer à les commercialiser. Ces agriculteurs affirment que cette initiative leur permettrait de ne plus être contraints de retarder le semi et d'obtenir un bon rendement. On fait le point avec Dieudonné Niyonzigami.
3: Certains de ces agriculteurs de cette colline affirment que la disponibilité de cet engrais sur le marché contribuerait à améliorer les rendements agricoles.
4: Ils pourront contribuer efficacement. Ces engrais bio pourront nous aider. Celui qui élève les bêtes domestiques, ça va mieux. Mais si tu n'en as pas, tu récoltes rien. Ici, j'ai semé mes fautes des intras. Je n'ai rien du tout.
3: Alors qu'il achète actuellement des engrais chimiques sur le marché à des prix élevés pour fertiliser les champs, la disponibilité de cet engrais organique sur le marché permettrait d'alléger les dépenses.
5: Ce qu'ils utilisent dans les champs sont actuellement achetés par kilo sur le marché. S'ils seront disponibles, ça sera une bonne chose.
3: Ces agriculteurs de cette colline estiment que si ces fertilisants bio seront produits en quantité suffisante, ils ne seraient plus contraints de retarder le semis.
4: S'ils seront produits et commercialisés sur le marché, la solution sera trouvée. Si la saison pluvieuse est normale, les premiers agriculteurs auraient déjà entamé la culture des maïs.
3: Ces habitants se sont exprimés après que le chef de l'État, mardi de cette semaine en cours, lors d'un échange avec les opérateurs et travailleurs dans ce secteur, a annoncé qu'il est autorisé de produire ces fertilisants et à les commercialiser sur les marchés du pays. Il a également demandé à l'Institut des sciences agronomiques du Burundi, Izabu, d'assurer le suivi afin de prévenir d'éventuels problèmes liés à l'utilisation.
1: Un reportage de Dieudonné Niyonzigami. Et c'est la fin de cette édition. Mise en onde par Mathieu Aonaye Sour, mes solitaires et solitaires de l'avoir suivi. Et gardez l'écoute.
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